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0: tous sur Évasion, il est 6h du matin, on reste ensemble, Bruno Mars qui arrive dans quelques instants, mais avant, les infos et la météo.
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0: Benjamin Foucault. Bonjour Benjamin.
3: Bonjour à toutes et tous. Une femme grièvement blessée par un chien après avoir été mordue au visage. Les secours sont intervenus hier dans la matinée à Ham. Elle aurait visiblement été attaquée par un American Staff. Elle promenait son propre chien dans la rue quand le staff s'est énervé. Les pompiers ont pris en charge la victime en urgence absolue. Ses jours ne sont pas en danger. Elle a été évacuée vers l'hôpital d'Amiens. L'incendie qui a parcouru plus de 200 hectares dans le Var est fixé. Les autorités ont eu peur d'un nouveau regain, mais ont réussi à le maîtriser dans la foulée. Près de 300 pompiers sont toujours sur le terrain pour lutter contre les dernières flammes et points chauds. Au nord-est de Nantes, un feu s'est déclaré près d'un bidonville et les flammes ont détruit 10 hectares avant d'être fixées dans la nuit. Les admissions dans les centres de soins pour la faune sauvage sont en hausse dans les Hauts-de-France. À cause des derniers épisodes caniculaires, les animaux et notamment les oiseaux sont en souffrance. Les centres d'aide réclament un financement particulier de l'État pour continuer de travailler efficacement. Et si vous trouvez un animal sauvage qui a mauvaise mine, appelez directement un centre avant de vous y déplacer. Ambiance tendue à l'Assemblée nationale hier, les députés ont choisi d'adopter le projet de loi d'urgence agricole à 296 voix en faveur du texte contre 224 contre, globalement à gauche. Elle implique notamment la réintroduction de plusieurs pesticides reconnus comme dangereux pour la santé. La loi doit maintenant être examinée au Sénat. Les médecins ont parfois besoin d'aide dans le département. L'assurance maladie accompagne financièrement les médecins libéraux qui recrutent un assistant médical. L'aide versée contribue au financement du salaire de l'assistant. Elle est accessible aux médecins libéraux atteignant un seuil minimal de patients. Dans la Somme, précisément 8,3% des médecins généralistes ont eu recours à un assistant médical. Le taux le plus élevé se situe en Corrèze avec plus de la moitié des généralistes. Et puis le domaine DI renaît grâce à la réalité virtuelle et une technologie qui permet de voyager dans le temps. Mercredi 29 juillet, une visite immersive permettra de découvrir le domaine DI tel qu'il se présentait au XVIIIe siècle. Équipé d'un casque de réalité virtuelle, les participants suivront leur guide dans un patrimoine aujourd'hui en grande partie disparu. Et pour réserver votre sortie, retrouvez les détails sur fr.valdesomme-tourisme.com. Très bonne journée à l'écoute d'Évasion.
0: 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C'est une nouvelle journée qui démarre avec des températures légèrement plus fraîches que ces derniers jours. 16 degrés sont attendus ce matin à Rogy. On attend 16 également près de Ham ou encore Verpillière. Et dans l'après-midi, les températures vont légèrement augmenter. Le ciel va se couvrir davantage. Il fera jusqu'à 22 degrés à Domaron-Ponthieu. On attend 23 près d'Abbeville, 23 à Péronne ou encore 22 degrés à Albert. Je vous souhaite à tous une agréable journée à l'écoute d'Évasion.
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2: Bonjour à tous, nous sommes le 21 juillet aujourd'hui, c'est la Saint-Victor. J'en profite évidemment pour faire un petit clin d'œil à Victor qu'on a découvert dans la Star Academy. En plus, ça me fait du bien de remettre cette musique. Découvrons ensemble à présent qui fête son anniversaire en même temps que vous, aujourd'hui côté célébrité. Le streamer Amine a 32 ans, ma consoeur Caroline Iturbide, journaliste, fête ses 47 ans, et l'actrice et fille de Serge Gainsbourg, Charlotte, a 8 ans de plus. D'après vos calculs, ça fait 55 ans. Qui d'autre fête son anniversaire côté auditeur? C'est ce que je vais voir dans les petits messages que vous m'avez envoyés. Alors, on commence avec celui de Lola, elle vient de Villabé. Petit message pour mon chéri Jérém, avec qui je pars faire le tour d'Europe cet été. J'ai trop hâte, j'ai tellement hâte pour vous que j'ai envie de m'incruster. Et Inès de Sartrouville, joyeux anniversaire à ma fille, l'amour de ma vie, ma Christelle, je t'aime très fort. Oh, si vous aussi vous avez des messages à faire passer aussi mignons, vous pouvez le faire, ça se passe sur evasionfm.com. Si je vous parle à présent d'une personne, je vous dis juste, avec lui, je ne peux pas en placer une. Vous avez le nom d'une personne précise en tête. J'ai le conseil parfait pour vous aider à gérer ce genre de conversation. Restez avec moi, on en parle juste après Angèle sur Évasion. Belle journée à tous.

0: j'ai trouvé le moyen le plus efficace pour stopper une conversation qui tourne toujours autour de la même personne. Je vous en dis plus dans l'actu en plus.
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0: Discuter avec certaines personnes peut vite donner l'impression de lutter pour pouvoir en placer une. On appelle ça d'ailleurs le narcissisme conversationnel, alors que la personne en face n'est pas forcément narcissique. Bon, si, quand même, hein, il faut se l'avouer. Alors comment faire pour gérer, pour ne pas s'épuiser? Si une personne ramène toujours la conversation à elle, premièrement, ne le prenez pas personnellement. Peu importe qui elle peut avoir en face d'elle, elle préférera s'écouter parler. C'est pas forcément vous qui l'ennuyez. D'un autre côté, vous pouvez exprimer clairement votre besoin d'être écouté. N'hésitez pas à réorienter l'échange, par exemple, avec bienveillance ou même avec une petite touche d'humour. Attention, ça fait 3 fois que tu me coupes la parole, presque 15. Bon, avant d'en arriver jusque-là et jusqu'à ces limites-là, évidemment, vous pouvez fixer les vôtres, vous fixez vos limites pour préserver votre énergie. Si la personne ne fait vraiment que parler d'elle, bah à ce moment-là, vous prenez vos clics, vos claques. Et puis vous partez quoi. Voilà, pas meilleur moyen de couper une conversation qu'en s'en allant physiquement finalement. Dans quelques instants, ce que je vous propose, c'est de ne pas filer parce que j'ai Alex Warren qui arrive sur Évasion et vous avez aussi votre horoscope qui vous attend et je peux vous dire, il a de très bonnes choses pour vous.
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0: Et point chaud. Au nord-est de Nantes, un feu s'est déclaré près d'un bidonville et les flammes ont détruit 10 hectares avant d'être fixées dans la nuit. Les admissions dans les centres de soins pour la faune sauvage sont en hausse dans les Hauts-de-France. À cause des derniers épisodes caniculaires, les animaux et notamment les oiseaux sont en souffrance. Les centres d'aide réclament un financement particulier de l'État pour continuer de travailler efficacement. Et si vous trouvez un animal sauvage qui a mauvaise mine, appelez directement un centre avant de vous y déplacer. Ambiance tendue à l'Assemblée nationale hier, les députés ont choisi d'adopter le projet de loi d'urgence agricole à 296 voix en faveur du texte contre 224 contre, globalement à gauche. Elle implique notamment la réintroduction de plusieurs pesticides reconnus comme dangereux pour la santé. La loi doit maintenant être examinée au Sénat. Les médecins ont parfois besoin d'aide dans le département. L'assurance maladie accompagne financièrement les médecins libéraux qui recrutent un assistant médical. L'aide versée contribue au financement du salaire de l'assistant. Elle est accessible aux médecins libéraux atteignant un seuil minimal de patients. Dans la Somme, précisément 8,3% des médecins généralistes ont eu recours à un assistant médical. Le taux le plus élevé se situe en Corrèze avec plus de la moitié des généralistes. Et puis le domaine DI renaît grâce à la réalité virtuelle et une technologie qui permet de voyager dans le temps. Mercredi 29 juillet, une visite immersive permettra de découvrir le domaine DI tel qu'il se présentait au XVIIIe siècle. Équipés d'un casque de réalité virtuelle, les participants suivront leur guide dans un patrimoine aujourd'hui en grande partie disparu. Et pour réserver votre sortie, retrouvez les détails sur fr.valdesomme-tourisme.com. Très bonne journée à l'écoute d'Évasion.
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2: C'est une nouvelle journée qui démarre avec de belles éclaircies ce matin et des températures avoisinant les 18 degrés, notamment près d'Amiens ou encore Rosières en Santerre. Dans l'après-midi, les températures vont bien augmenter. Le soleil sera présent tout au long de la journée. Jusqu'à 22 degrés sont attendus près de Friville-Escarbotin. On attend 23 à Ronsois, 25 près de Péronne, 24 à Ham, encore 24 degrés à Poix-de-Picardie. Je vous souhaite à tous une agréable journée sur Évasion.
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0: Encore plus de musique à venir sur Évasion, Marine et son cœur maladroit. Et le moment que vous attendez le plus, je le sais, l'horoscope, les balances, vous êtes le signe du jour.
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0: Et on commence avec les béliers, une bonne nouvelle pour arriver plus vite que prévu. Taureau, un changement de routine vous apportera un regain d'énergie. Gémeaux, votre curiosité vous mènera vers une rencontre enrichissante. Cancer, une attention délicate fera chaud au cœur d'un proche. Lion, osez prendre les devants, le moment est favorable. Vierge, votre organisation facilitera la réussite d'un projet. Les balances, vous êtes le signe du jour, l'harmonie reviendra naturellement dans vos échanges. Scorpion, une décision assumée vous apportera une vraie sérénité. Sagittaire, une occasion de vous dépasser se présentera. Capricorne, vos efforts constants seront enfin remarqués. Verseau, une inspiration soudaine pourrait transformer vos plans. Et enfin les poissons, suivez votre cœur, il vous mènera vers une belle surprise.
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0: 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Dans quelques instants, c'est Tame Impala et je vous le dis, je vous attends nombreux. Bonne chance à tous sur Évasion.
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18: C'est un extrait de DC's et Théodora. Mélodrama sur Évasion.

0: de musique sur Évasion, Teddy Swims qui arrive dans quelques instants. Mais avant, ce sera les infos et la météo sur Évasion.
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0: Bienvenue à tous sur Évasion, il est 7h du matin, on reste ensemble, Teddy Swims dans quelques instants, mais avant ça, les infos et la météo.
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0: Benjamin Foucault. Bonjour Benjamin.
6: Bonjour à toutes et tous. Une femme grièvement blessée par un chien après avoir été mordue au visage. Les secours sont intervenus hier dans la matinée à Ham. Elle aurait visiblement été attaquée par un American Staff. Elle promenait son propre chien dans la rue quand le staff s'est énervé. Les pompiers ont pris en charge la victime en urgence absolue. Ses jours ne sont pas en danger. Elle a été évacuée vers l'hôpital d'Amiens. L'incendie qui a parcouru plus de 200 hectares dans le Var est fixé. Les autorités ont eu peur d'un nouveau regain, mais ont réussi à le maîtriser dans la foulée. Près de 300 pompiers sont toujours sur le terrain pour lutter contre les dernières flammes et points chauds. Au nord-est de Nantes, un feu s'est déclaré près d'un bidonville et les flammes ont détruit 10 hectares avant d'être fixées dans la nuit. Les admissions dans les centres de soins pour la faune sauvage sont en hausse dans les Hauts-de-France. À cause des derniers épisodes caniculaires, les animaux et notamment les oiseaux sont en souffrance. Les centres d'aide réclament un financement particulier de l'État pour continuer de travailler efficacement. Et si vous trouvez un animal sauvage qui a mauvaise mine, appelez directement un centre avant de vous y déplacer. Ambiance tendue à l'Assemblée nationale hier, les députés ont choisi d'adopter le projet de loi d'urgence agricole à 296 voix en faveur du texte contre 224 contre, globalement à gauche. Elle implique notamment la réintroduction de plusieurs pesticides reconnus comme dangereux pour la santé. La loi doit maintenant être examinée au Sénat. Les médecins ont parfois besoin d'aide dans le département. L'assurance maladie accompagne financièrement les médecins libéraux qui recrutent un assistant médical. L'aide versée contribue au financement du salaire de l'assistant. Elle est accessible aux médecins libéraux atteignant un seuil minimal de patients. Dans la Somme, précisément 8,3% des médecins généralistes ont eu recours à un assistant médical. Le taux le plus élevé se situe en Corrèze avec plus de la moitié des généralistes. Et puis le domaine DI renaît grâce à la réalité virtuelle et une technologie qui permet de voyager dans le temps. Mercredi 29 juillet, une visite immersive permettra de découvrir le domaine DI tel qu'il se présentait au XVIIIe siècle. Équipés d'un casque de réalité virtuelle, les participants suivront leur guide dans un patrimoine aujourd'hui en grande partie disparu. Et pour réserver votre sortie, retrouvez les détails sur fr.valdesomme-tourisme.com. Très bonne journée à l'écoute d'Évasion.
0: 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C'est une nouvelle journée qui démarre avec de belles éclaircies ce matin et des températures avoisinant les 18 degrés, notamment près d'Amiens ou encore Rosières en Santerre. Dans l'après-midi, les températures vont bien augmenter. Le soleil sera présent tout au long de la journée. Jusqu'à 22 degrés sont attendus près de Friville-Escarbotin. On attend 23 à Ronsois, 25 près de Péronne, 24 à Ham, ou encore 24 degrés à Poix-de-Picardie. Je vous souhaite à tous une agréable journée sur Évasion.
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2: Bonjour à tous, nous sommes le 21 juillet aujourd'hui et c'est la Saint-Victor. Alors j'en profite évidemment pour faire un joli clin d'œil à Victor qu'on a découvert dans la Star Academy. Et c'est à présent au tour de vos célébrités préférées. Allons voir qui fête son anniversaire aujourd'hui. Le streamer Amine a 32 ans, ma consoeur Caroline Iturbide, de journaliste, fête ses 47 ans, et l'actrice et fille de Serge Gainsbourg, Charlotte, a 8 ans de plus, soit 55 ans. Côté auditeur, qui fête son anniversaire aujourd'hui ? On a Lola de Villabé qui a un petit message pour son chéri Jérém, avec qui elle part faire le tour d'Europe cet été. J'ai trop hâte, joyeux anniversaire mon chéri. Et Inès de Sartrouville, joyeux anniversaire à ma fille, l'amour de ma vie, ma Christelle. Je t'aime très fort. Alors si vous aussi vous avez des messages à faire passer, n'hésitez pas, ça se passe sur evasionfm.com. On connaît le secret pour qu'un couple dure plus longtemps. Et spoiler alerte, ce n'est pas que la communication. Alors vous restez avec moi, je vous révèle le secret juste après Charlotte Cardin sur Evasion.

0: j'ai trouvé le secret pour qu'un couple dure plus longtemps que prévu et je vais vous le dévoiler tout de suite dans l'actu en plus.
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0: On le sait, pour qu'un couple dure, on fait que de nous dire, tout passe par la communication. Alors oui, mais pas que. Pour renforcer votre couple, accordez-vous régulièrement des moments de qualité à deux, en étant pleinement présents l'un pour l'autre. Donc quand on va au resto et que l'un ou l'autre est sur son téléphone, non, ça ce ne sont pas des moments de qualité à deux. Quand on est dans le lit et que l'un ou l'autre est sur son téléphone, pareil, ce ne sont pas des moments de qualité à deux. Autre chose, pour profiter de ces fameux moments duo, il faut aussi privilégier des moments seuls pour être heureux. Je suis désolée de vous le dire, il y en a beaucoup qui ne sont pas d'accord, mais avant de s'aimer à deux, il faut s'aimer déjà individuellement. Plus vous allez passer du temps avec vous-même, plus vous allez apprécier passer du temps avec quelqu'un d'autre et lui partager vos passions, ce qui vous attire, ce que vous aimez faire, bref, ce que vous voulez. Donc, le plus important, c'est de toujours bien profiter de ces moments, finalement, rester dans le présent. Malheureusement, on n'est plus dans le présent avec cette Coupe du Monde, mais c'est Shakira quand même qui arrive dans quelques instants avec Dadaï. Et ça, mine de rien, ça va nous faire du bien. Allez, belle journée à tous et sur Évasion.
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que la Coupe du Monde s'est terminée. Plus de pronos, plus de matchs, c'est fini. Bon, on se retrouve dans 4 ans. Est-ce que dans 4 ans, c'est Shakira qui fera encore l'hymne? C'est ce qu'on verra. En attendant, tout de suite, ce que je vous propose, c'est d'écouter Néa sur Evasion.

0: 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Tout de suite, les infos et la météo sur Évasion.
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0: Benjamin Foucault. Bonjour Benjamin.
2: Bonjour à toutes et tous. Une femme grièvement blessée par un chien après avoir été mordue au visage. Les secours sont intervenus hier dans la matinée à Ham. Elle aurait visiblement été attaquée par un American Staff. Elle promenait son propre chien dans la rue quand le staff s'est énervé. Les pompiers ont pris en charge la victime en urgence absolue. Ses jours ne sont pas en danger. Elle a été évacuée vers l'hôpital d'Amiens. L'incendie qui a parcouru plus de 200 hectares dans le Var est fixé. Les autorités ont eu peur d'un nouveau regain, mais ont réussi à le maîtriser dans la foulée. Près de 300 pompiers sont toujours sur le terrain pour lutter contre les dernières flammes et points chauds.

0: pesticide reconnu comme dangereux pour la santé. La loi doit maintenant être examinée au Sénat. Les médecins ont parfois besoin d'aide dans le département. L'assurance maladie accompagne financièrement les médecins libéraux qui recrutent un assistant médical. L'aide versée contribue au financement du salaire de l'assistant. Elle est accessible aux médecins libéraux atteignant un seuil minimal de patients. Dans la Somme, précisément 8,3% des médecins généralistes ont eu recours à un assistant médical. Le taux le plus élevé se situe en Corrèze avec plus de la moitié des généralistes. Et puis le domaine DI renaît grâce à la réalité virtuelle et une technologie qui permet de voyager dans le temps. Mercredi 29 juillet, une visite immersive permettra de découvrir le domaine DI tel qu'il se présentait au 18e siècle. Équipés d'un casque de réalité virtuelle, les participants suivront leur guide dans un patrimoine aujourd'hui en grande partie disparu. Et pour réserver votre sortie, retrouvez les détails sur fr.valdesomme-tourisme.com. Très bonne journée à l'écoute d'Évasion.
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2: C'est une nouvelle journée qui démarre avec de belles éclaircies ce matin et des températures avoisinant les 18 degrés, notamment près d'Amiens ou encore Rosières en Santerre. Dans l'après-midi, les températures vont bien augmenter. Le soleil sera présent tout au long de la journée. Jusqu'à 22 degrés sont attendus près de Friville-Escarbotin. On attend 23 à Ronsois, 25 près de Péronne, 24 à Ham, ou encore 24 degrés à Poix-de-Picardie. Je vous souhaite à tous une agréable journée sur Évasion.
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0: C'est le moment que vous attendez le plus sur Évasion, ce moment où vous allez savoir si vous allez passer une bonne journée ou non. L'horoscope, c'est tout de suite. Les balances, vous êtes le signe du jour.
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0: Et on commence avec les béliers. Une bonne nouvelle pour arriver plus vite que prévu. Taureau, un changement de routine vous apportera un regain d'énergie. Gémeaux, votre curiosité vous mènera vers une rencontre enrichissante. Cancer, une attention délicate fera chaud au cœur d'un proche. Lion, osez prendre les devants, le moment est favorable. Vierge, votre organisation facilitera la réussite d'un projet. Les balances, vous êtes le signe du jour, l'harmonie reviendra naturellement dans vos échanges. Scorpion, une décision assumée vous apportera une vraie sérénité. Sagittaire, une occasion de vous dépasser se présentera. Capricorne, vos efforts constants seront enfin remarqués. Verseau, une inspiration soudaine pourrait transformer vos plans. Et enfin, les poissons, suivez votre cœur, il vous mènera vers une belle surprise.
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0: vous voulez laisser passer des petits messages en direct, le WhatsApp d'Évasion 07 68 60 57, c'est ce qu'elles ont fait. Je parle évidemment de nos auditrices qui nous ont laissé des petits messages ce matin. Manon de Verpillière, je sais que c'est difficile pour ceux qui n'ont pas leurs vacances tout de suite, mais quel plaisir d'avoir les routes vides, on se contente de petits bonheurs. Tu as bien raison, quant au travail, on se met aussi en mode été, que c'est un petit peu plus léger, qu'on peut rentrer chez soi sans les bouchons, qu'est-ce que ça fait du bien. Et Paola de Marne-la-Vallée, le mois de juillet passe à une vitesse folle, ou c'est moi? Non, c'est vrai que moi aussi je me suis rendu compte qu'on était déjà presque à la fin du mois, le mois d'août qui arrive bientôt la rentrée. Non, je rigole. On se calme, on va pas commencer à angoisser tout le monde. Moi non plus, je veux pas être angoissée. Et justement, pour qu'on déstresse un petit peu sur Évasion, je vous propose d'écouter Taylor Swift dans quelques instants. Soyez patients.
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0: bienvenue sur Évasion, il est 8h du matin. Dans quelques instants, David Guetta, Jennifer Lopez. Mais avant ça, les infos et la météo.
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0: Avec Benjamin Foucault. Bonjour Benjamin.
3: Bonjour à toutes et tous. La commune de Combles reconnue en état de catastrophe naturelle après les intempéries du 21 juin dernier. La pluie avait provoqué des inondations sur les routes et chez des habitants. Une voie avait même été engloutie par les eaux. Le camping de la ville avait aussi été largement touché. Les personnes victimes des inondations doivent présenter leur sinistre dans les 30 jours. L'Assemblée nationale adopte le projet de loi d'urgence agricole dans une ambiance tendue. Le texte a recueilli 296 voix pour, 224 contre et prévoit notamment des dérogations pour réintroduire deux pesticides dangereux, la facilitation de la construction de bâtiments d'élevage et de l'accaparement de l'eau, y compris en zone humide. Le Sénat réalise son ultime vote sur le texte aujourd'hui. Une femme grièvement blessée par un chien après avoir été mordue au visage. Les secours sont intervenus hier dans la matinée à Ham. Elle aurait visiblement été attaquée par un American Staff. Elle promenait son propre chien dans la rue quand le staff s'est énervé. Les pompiers ont pris en charge la victime en urgence absolue, mais ses jours ne sont pas en danger. Elle a été évacuée vers l'hôpital d'Amiens. Paris dénonce une action d'intimidation extrêmement grave contre deux de ses diplomates en Iran. Ce lundi, le ministre des Affaires étrangères Jean-Noël Barrot rapporte que deux diplomates français à Téhéran ont été retenus sans raison pendant plusieurs heures, interrogés et pour l'un d'eux molestés par les services de sécurité iraniens avant de pouvoir rejoindre l'ambassade de France. Le Césaire ne se taira pas. Les mots du Conseil économique, social et environnemental régional qui décrit le territoire comme l'une des régions les plus touchées par les violences conjugales. À titre d'exemple, l'Oise compte 12 femmes victimes sur 1000 et la Somme 14 contre 10 pour la moyenne nationale. Le Césaire a élaboré 6 livrets pratiques répartis par territoire. Il rassemble les coordonnées des organismes, associations et services qui peuvent accompagner les victimes confrontées à ces violences. Et puis le domaine DI renaît grâce à la réalité virtuelle et une technologie qui permet de voyager dans le temps. Mercredi 29 juillet, une visite immersive permettra de découvrir le domaine DI tel qu'il se présentait au XVIIIe siècle. Équipés d'un casque de réalité virtuelle, les participants suivront leur guide dans un patrimoine aujourd'hui en grande partie disparu. Et pour réserver votre sortie, retrouvez les détails sur valdesomme-tourisme.com.
0: 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C'est une nouvelle journée qui démarre avec de belles éclaircies ce matin et des températures avoisinant les 18 degrés, notamment près d'Amiens ou encore Rosières en Santerre. Dans l'après-midi, les températures vont bien augmenter. Le soleil sera présent tout au long de la journée. Jusqu'à 22 degrés sont attendus près de Friville-Escarbotin. On attend 23 à Ronsois, 25 près de Péronne, 24 à Ham, ou encore 24 degrés à Poix-de-Picardie. Je vous souhaite à tous une agréable journée sur Évasion.
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2: Bonjour à tous, nous sommes le 21 juillet aujourd'hui, c'est la Saint-Victor. J'en profite évidemment pour faire un joli clin d'œil et un petit coucou à Victor de la Star Academy. Comme ça, ça fait du bien en plus de réécouter la musique. Elle nous a manqué. Découvrons ensemble à présent qui fête son anniversaire en même temps que vous, côté célébrité. Le streamer Amine a 32 ans, ma consoeur Caroline Iturbide, journaliste, fête ses 47 ans. Et enfin, l'actrice et fille de Serge Gainsbourg, Charlotte, a 8 ans de plus, soit 55 ans aujourd'hui. Qui d'autre côté auditeur ? J'ai reçu un petit message de Lola, elle vient de Villabé. Petit message pour mon chéri Jérém, avec qui je pars faire le tour d'Europe cet été, j'ai trop hâte. Joyeux anniversaire mon chéri. Et Inès de Sartrouville, joyeux anniversaire à ma fille, l'amour de ma vie, ma Christelle, je t'aime très fort. Oh, merci à tous pour les petits messages que vous avez envoyés aujourd'hui. N'hésitez pas, on continue demain, vous envoyez tous les messages que vous voulez sur evasionfm.com. Dans quelques instants, on va passer au chiffre du jour, il va vous faire plaisir, on parle de vacances. Et tout de suite, c'est Maëlle et Cyrus sur Évasion. Belle journée à tous.

0: était Maïlé sur Évasion, il est temps de passer au chiffre du jour. Il est toujours disponible sur la page Facebook Évasion. 55% d'entre nous prononcent systématiquement ça sur les aires d'autoroute, à votre avis. Alors dans les commentaires, ce qui revient le plus, évidemment, vous vous en doutez, le café. Je n'allais quand même pas donner cette bonne réponse-là, donc non, ce n'est pas la bonne réponse. En plus, je pense que c'est quand même beaucoup plus que 55%. Sinon, qu'est-ce qui revient? Les bonbons, pas mal. Non, on va rester un petit peu plus sur le salé. Je vous laisse encore quelques instants pour trouver la bonne réponse. En attendant, c'est Bruno Mars que vous pouvez retrouver sur Évasion. Belle journée à tous.
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0: sur Évasion.
1: Et il est grand temps de jouer ensemble à la roue de l'été. Et ce matin, j'accueille une super candidate, c'est Mélissa de Driancourt. Bonjour Mélissa.
2: Bonjour.
1: Ça va ?
2: Oui.
1: Alors tu tentes ta chance du coup pour emporter peut-être un cadeau. Est-ce qu'il y a une petite préférence que tu voudrais parmi des places pour des parcs d'attractions, un séjour, des bons cadeaux ?
2: Séjour ou parc d'attractions pour profiter avec les enfants.
1: Ah, et bien écoute, c'est ce qu'on va faire. On va essayer en tout cas, je vais tourner la roue et puis dès que t'es prête, enfin dès que t'as envie qu'on s'arrête, et bien tu me dis stop. Ouh là là, tu me dis stop. T'es prête ?
2: Oui.
1: C'est parti.
2: Stop.
1: Alors on va voir sur quoi elle s'arrête cette roue. Eh ben bravo Mélissa, tu gagnes 4 entrées pour la mer des sables. Parfait pour avec les petits. Trop bien, bravo.
2: Oh oui, je suis trop contente.
1: Oh, je suis trop contente pour toi également. Bah écoute, c'est avec grand plaisir. Comme ça, vous allez pouvoir partir cet été, je l'espère. Et puis s'il y a d'autres personnes qui souhaitent tenter leur chance, vous envoyez Évasion au 7-10-36 et peut-être que ce sera votre cas. Je te souhaite une très belle journée Mélissa.
2: Merci à vous aussi.
1: Merci, gros bisous. Et ça continue en musique avec Charlotte Cardan.

0: encore plus de musique à venir sur Évasion avec Joe. Vous avez aussi votre horoscope qui va un petit peu vous prédire la journée que vous allez passer. Mais avant ça, les infos et la météo, c'est tout de suite sur Évasion.
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0: Avec Benjamin Foucault. Bonjour Benjamin.
2: Bonjour à toutes et tous. La commune de Combles, reconnue en état de catastrophe naturelle après les intempéries du 21 juin dernier. La pluie avait provoqué des inondations sur les routes et chez des habitants. Une voie avait même été engloutie par les eaux. Le camping de la ville avait aussi été largement touché. Les personnes victimes des inondations doivent présenter leur sinistre dans les 30 jours. L'Assemblée nationale adopte le projet de loi d'urgence agricole dans une ambiance tendue. Le texte a recueilli 296 voix pour, 224 contre et prévoit notamment des dérogations pour réintroduire deux pesticides dangereux, la facilitation de la construction de bâtiments d'élevage et de l'accaparement de l'eau, y compris en zone humide. Le Sénat réalise son ultime vote sur le texte aujourd'hui. Une femme grièvement blessée par un chien après avoir été mordue au visage. Les secours sont intervenus hier dans la matinée à Ham. Elle aurait visiblement été attaquée par un American Staff. Elle promenait son propre chien dans la rue quand le staff s'est énervé. Les pompiers ont pris en charge la victime en urgence absolue, mais ses jours ne sont pas en danger. Elle a été évacuée vers l'hôpital d'Amiens. Paris dénonce une action d'intimidation extrêmement grave contre deux de ses diplomates en Iran. Ce lundi, le ministre des Affaires étrangères Jean-Noël Barrot rapporte que deux diplomates français à Téhéran ont été retenus sans raison.

0: domaine DI tel qu'il se présentait au XVIIIe siècle. Équipés d'un casque de réalité virtuelle, les participants suivront leur guide dans un patrimoine aujourd'hui en grande partie disparu. Et pour réserver votre sortie, retrouvez les détails sur valdesomme-tourisme.com.
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2: C'est une nouvelle journée qui démarre avec de belles éclaircies ce matin et des températures avoisinant les 18 degrés, notamment près d'Amiens ou encore Rosières en Santerre. Dans l'après-midi, les températures vont bien augmenter. Le soleil sera présent tout au long de la journée. Jusqu'à 22 degrés sont attendus près de Friville-Escarbotin. On attend 23 à Ronsois, 25 près de Péronne, 24 à Ham, ou encore 24 degrés à Poix-de-Picardie. Je vous souhaite à tous une agréable journée sur Évasion.
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0: Et si on passait à présent à votre rendez-vous, celui que vous attendez le plus quand vous écoutez Évasion, je parle évidemment de l'horoscope. Les balances, vous êtes le signe du jour.
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0: Et on commence avec les béliers, une bonne nouvelle pour arriver plus vite que prévu. Taureau, un changement de routine vous apportera un regain d'énergie. Gémeaux, votre curiosité vous mènera vers une rencontre enrichissante. Cancer, une attention délicate fera chaud au cœur d'un proche. Lion, osez prendre les devants, le moment est favorable. Vierge, votre organisation facilitera la réussite d'un projet. Les balances, vous êtes le signe du jour, l'harmonie reviendra naturellement dans vos échanges. Scorpion, une décision assumée vous apportera une vraie sérénité. Sagittaire, une occasion de vous dépasser se présentera. Capricorne, vos efforts constants seront enfin remarqués. Verseau, une inspiration soudaine pourrait transformer vos plans. Et enfin, les poissons, suivez votre cœur, il vous mènera vers une belle surprise.
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0: Et si on s'amusait ensemble à lire les propositions pour le chiffre du jour, il est toujours disponible sur la page Facebook Évasion. 55% d'entre nous achetons ça systématiquement sur les aires d'autoroute. Alors à votre avis, évidemment, ce qui revient le plus, je m'en doutais, le café. Ce n'est pas la bonne réponse, mais c'est bien d'essayer. Je pense quand même qu'on est plus de 55%. Le jus de tomate. Mais j'ai l'impression que les gens, que ce soit dans l'avion ou dans les aires d'autoroute, il n'y a que là qu'ils achètent du jus de tomate. Parce que sinon, qui boit ça en règle générale chez lui? N'hésitez pas à m'envoyer des petits messages pour me le dire. Et en parlant de ça, j'ai aussi reçu des petits messages de votre part. Alors, on commence avec celui de Manon de Verpillière. Je sais que c'est difficile pour ceux qui n'ont pas leurs vacances tout de suite, mais quel plaisir d'avoir les routes vides. On se contente de petits bonheurs. T'as bien raison, avec la fraîcheur qui est de retour, ça fait du bien de se lever le matin, même pour aller au travail. Et Paola de Marne-la-Vallée, le mois de juillet passe une vitesse folle où c'est moi. Non, ce n'est pas toi, Paola. Vraiment, les vacances passent extrêmement vite. L'été, en règle générale, passe extrêmement vite. Et pour qu'on en profite encore un tout petit peu, je vous propose d'écouter Alex Warren dans quelques instants sur Évasion. Belle journée à tous.
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15: Une déferlante de briques en baie de Somme. Cet été au Crotoy, la salle Colette accueille une exposition unique en France, l'Odyssée du Nautilus en briques Lego. Inspiré du célèbre roman 20 milieux sous les mers de Jules Verne, cette exposition tout en briques vous invitera en famille à bord du Nautilus pour explorer les océans, leur faune et leurs mystères. Toutes les infos pratiques sont à retrouver sur le site internet de la ville du Crotoy. 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

0: Vous êtes nombreux à avoir commenté la page Facebook Évasion pour tenter de trouver la réponse du chiffre du jour. Il est grand temps que je vous la donne. Alors, je vous le rappelle, 55% d'entre nous prononcent systématiquement ça sur les aires d'autoroute, à votre avis. Alors, dans les réponses que j'avais pu lire, Christiane avait proposé le café. C'était pas la seule, c'est d'ailleurs la réponse qui est revenue le plus souvent. On a Christelle qui, elle, avait proposé le jus de tomate. C'est ce que je vous disais tout à l'heure. Qui boit du jus de tomate dans sa vie, en règle générale, quand il n'est pas dans les transports? Et sinon, évidemment, je l'ai vu, la bonne réponse, il s'agissait des sandwichs triangles. Voilà, ces fameux sandwichs qu'on achète avec le petit paquet de chips, la petite bouteille d'eau, la petite canette et la petite touche sucrée. Moi aussi j'ai envie d'aller en vacances. Voilà, moi aussi j'ai envie de m'arrêter sur l'aire d'autoroute, payer 60 euros toutes mes petites courses. Mais ça fait partie des vacances, ça fait plaisir, on se fait plaisir. Et justement, pour continuer dans la bonne humeur, je vous propose d'écouter Tame Impala sur Évasion. Belle journée à tous.
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0: Bienvenue à tous sur Évasion, il est 9h, on continue la matinée ensemble avec Tame Impala qui arrive dans quelques instants, mais avant les infos et la météo sur Évasion.
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0: Avec Benjamin Foucault. Bonjour Benjamin.
5: Bonjour à toutes et tous. La commune de Comble, reconnue en état de catastrophe naturelle après les intempéries du 21 juin dernier. La pluie avait provoqué des inondations sur les routes et chez des habitants. Une voie avait même été engloutie par les eaux. Le camping de la ville avait aussi été largement touché. Les personnes victimes des inondations doivent présenter leur sinistre dans les 30 jours. L'Assemblée nationale adopte le projet de loi d'urgence agricole dans une ambiance tendue. Le texte a recueilli 296 voix pour, 224 contre et prévoit notamment des dérogations pour réintroduire deux pesticides dangereux, la facilitation de la construction de bâtiments d'élevage et de l'accaparement de l'eau, y compris en zone humide. Le Sénat réalise son ultime vote sur le texte aujourd'hui. Une femme grièvement blessée par un chien après avoir été mordue au visage. Les secours sont intervenus hier dans la matinée à Ham. Elle aurait visiblement été attaquée par un American Staff. Elle promenait son propre chien dans la rue quand le staff s'est énervé. Les pompiers ont pris en charge la victime en urgence absolue, mais ses jours ne sont pas en danger. Elle a été évacuée vers l'hôpital d'Amiens. Paris dénonce une action d'intimidation extrêmement grave contre deux de ses diplomates en Iran. Ce lundi, le ministre des Affaires étrangères Jean-Noël Barrot rapporte que deux diplomates français à Téhéran ont été retenus sans raison pendant plusieurs heures, interrogés et pour l'un d'eux molestés par les services de sécurité iraniens avant de pouvoir rejoindre l'ambassade de France. Le Césaire ne se taira pas. Les mots du Conseil économique, social et environnemental régional qui décrit le territoire comme l'une des régions les plus touchées par les violences conjugales. À titre d'exemple, l'Oise compte 12 femmes victimes sur 1000 et la Somme 14 contre 10 pour la moyenne nationale. Le Césaire a élaboré 6 livrets pratiques répartis par territoire. Il rassemble les coordonnées des organismes, associations et services qui peuvent accompagner les victimes confrontées à ces violences. Et puis le domaine DI renaît grâce à la réalité virtuelle et une technologie qui permet de voyager dans le temps. Mercredi 29 juillet, une visite immersive permettra de découvrir le domaine DI tel qu'il se présentait au 18e siècle. Équipé d'un casque de réalité virtuelle, les participants suivront leur guide dans un patrimoine aujourd'hui en grande partie disparu. Et pour réserver votre sortie, retrouvez les détails sur valdesomme-tourisme.com.
0: 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C'est une nouvelle journée qui démarre avec de belles éclaircies ce matin et des températures avoisinant les 18 degrés, notamment près d'Amiens ou encore Rosières en Santerre. Dans l'après-midi, les températures vont bien augmenter. Le soleil sera présent tout au long de la journée. Jusqu'à 22 degrés sont attendus près de Friville-Escarbotin. On attend 23 à Ronsois, 25 près de Péronne, 24 à Ham, ou encore 24 degrés à Poix-de-Picardie. Je vous souhaite à tous une agréable journée sur Évasion.
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0: Avec Amir, à l'imparfaite.
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0: Reste encore avec moi sur Évasion parce que c'est loin d'être fini. On a encore de la musique, Teddy Swims qui arrive dans quelques instants et une actu artiste qui est plutôt sympa, vous allez voir.
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bien sûr Évasion, la radio qui adore vous partager les potins, les gossips des stars. Et s'il y a bien un duo qui a fait parler, c'est celui de Paris Hilton et Angèle qui ont pris la pause lors de la Coupe du Monde. Angèle était venue soutenir les Diables Rouges qui ont malheureusement perdu cette compétition. Comme nous d'ailleurs, c'est pas grave. On va pas se remettre dedans, c'est beaucoup trop dur pour mon petit cœur. Heureusement, on retrouve tous ces pays dans la compétition dans 4 ans. Et Angèle, heureusement, c'est maintenant sur Évasion.

0: Et la matinée n'est pas encore finie sur Évasion. Encore plus de musique à venir. Et justement, une musique qui va nous rappeler la nostalgie de la Coupe du Monde. Parce que c'est vrai que c'est déjà fini. Shakira Dai Dai, dans quelques instants sur Évasion.
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0: Il est 10h et on continue la matinée ensemble avec toujours plus de musique. Et ce que je vous propose d'écouter tout de suite, c'est Taylor Swift sur Évasion.
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0: Encore et toujours plus de musique, c'est ce que vous méritez en ayant choisi Évasion. Et justement, un artiste qu'on adore, David Guetta et Jennifer Lopez, dans quelques instants, soyez patients.
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9: c'est un extrait de Christophe Maé, La Lune.

Vous savez que j'adore vous partager mes infos artistes. Et justement, une artiste qui a rempli les arènes de Nîmes ce week-end, qui a rejoint Sébastien Tellier, je parle bien de Charlotte Cardin, c'est tout de suite sur Évasion.

0: plus de musique, c'est la promesse qu'on vous fait sur Évasion. Et justement, je vais vous promettre un artiste là qui arrive dans quelques instants, qu'on a adoré voir au Stade de France et qui justement mériterait bien un biopic pour la carrière qu'il a. Je parle évidemment de Bruno Mars, soyez patients, il est là dans quelques instants. Belle journée à tous et sur Évasion.
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0: Il est 11h et on termine tranquillement cette matinée ensemble sur Évasion. Je vous propose d'écouter tout de suite Alex Warren. Belle journée à tous.
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0: Il me reste encore quelques minutes à passer ensemble sur Évasion. Et pour vous faire plaisir, je vous propose d'écouter une musique que vous adorez et que vous nous réclamez très souvent. C'est Tame Impala qui arrive dans quelques instants.
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termine tranquillement la matinée en musique. Mais si vous avez envie de vous inscrire à la roue de l'été, vous le pouvez encore. Ça se passera demain. Vous envoyez Évasion au 7-10-36 et je serai ravie de faire gagner l'un ou l'une d'entre vous.

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0: Avec Amir, à l'imparfaite.
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0: Et c'est sur cette dernière musique que je vais vous laisser. C'est une fin de matinée pour moi. J'étais ravie d'être avec vous. On continue demain dans la bonne humeur avec plein de cadeaux encore à gagner à la roue de l'été. Pour ça, vous n'oubliez pas Évasion au 7-10-36. Et si vous passez avec moi à l'antenne, vous êtes sûr de pouvoir gagner. Dans quelques instants, je vous propose Teddy Swims. Et en attendant, je vous dis à demain. Ciao, ciao.
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0: les bienvenus en ce mardi 21 juillet. Il est 15h avec à suivre Maneskin et David Guetta et Jennifer Lopez.
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0: évasion en vacances avec vous partout sur la région et avec Lara Luciani, c'était Respire Encore.
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0: Bonjour et bienvenue à vous qui venez à l'instant de nous rejoindre. Très heureux de vous retrouver en ce mardi après-midi. Je vous accompagne une nouvelle fois jusqu'à 20h avec la possibilité bien sûr de tourner la roue de l'été à tout moment. Elle est remplie de cadeaux et elle est 100% gagnante. Il y aura d'ailleurs une session d'inscription dans les prochaines minutes. Restez là. Hein. La suite avec Rihanna ou encore Bruno Mars et Adjust Mike sur Évasion. Bel été.
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0: vendredi après-midi hein, avec Miley Cyrus sur Évasion partout sur la région. 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Justin Nozuka et puis Alex Warren, c'est maintenant hein, sur Évasion.
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0: après-midi, il est 16h, on va s'intéresser à l'actualité avec la rédaction. Et après, il y aura entre autres Tame Impala sur Évasion.
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3: Bonjour à tous. Le procès en appel de Cédric Jubilard sera bien reporté. Prévu en septembre, il se déroulera finalement au cours du premier semestre 2027. Une annonce de la Cour d'appel de Toulouse. Un report qui intervient après la découverte des ossements de Delphine Osaguel la semaine dernière dans le Tarn. Le maire d'Alès a dû être exfiltré de son domicile cette nuit en cause de nouvelles menaces de la DZN Mafia. Christophe Rivin aurait été mis en sécurité dans un lieu tenu secret à la demande du ministre de l'Intérieur, Laurent Nunez. Et le parquet de Grenoble ouvre une enquête pour délit d'entrave concerté au Liberté après l'interruption du concert de la DJ Barbara Butch samedi soir par des militants pro-palestiniens et LFI. Un nouvel incendie dans le Var, il s'est déclaré à la mi-journée près de Brignoles. Les flammes ont déjà parcouru 30 hectares. Au total, 188 sapeurs-pompiers sont sur place appuyés par des moyens aériens conséquents. Et puis on termine avec un mot de football et l'Espagne prend la tête du classement FIFA. Elle double l'Argentine après sa victoire en finale de la Coupe du Monde dimanche. La France de son côté reste sur le podium à la 3e place. Excellent après-midi à tous.
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0: Bonnes vacances avec Évasion partout sur la région. C'était à Turan.
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0: Une dernière danse avec le groupe Kyo ou encore Teddy Swim. Ça, ce sera à la suite dans une poignée de secondes. Le temps de vous rappeler que le grand réveil de l'été, eh bien, vous sort du lit dès 6h du matin. Avec cette semaine aux commandes, eh bien, Émimi, réveillez-vous avec la météo et l'info près de chez vous. Il y a votre horoscope, sans oublier l'actu en plus, le chiffre du jour. Et la roue de l'été a tourné tous les matins à 8h25. C'est Émilie qui vous réveille cette semaine dès 6h. Merci d'être là.
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0: l'été hein, avec le regretté Avicii. C'était El Brother sur Évasion. Naïka arrive, c'est juste après la météo.
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0: Demain mercredi dans la Somme, le temps restera stable et sec. Le soleil brillera hein, même si localement des nuages circuleront sans conséquence. Alors demain matin, au réveil, on aura 14 à 17 degrés à Doulan, Friville-Escarbotin, Moreuil, Amiens et Roye. Pour les maximales, on attend dans l'après-midi 23 à 26 degrés à Abbeville, Péronne, Corbie, Saleux, Bray-sur-Somme et Poix-de-Picardie.
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0: bon après-midi et bonnes vacances avec Évasion partout sur la région. C'était Charlotte Cardin. Et la chanteuse canadienne a donné un concert à l'amphithéâtre gallo-romain de Fourvière à Lyon hein, pour l'édition de cette année. C'était vendredi soir dans le 5e arrondissement lyonnais. C'était formidable. Hein. Charlotte Cardin, elle en voûte tout le monde. Omni et puis Shakira avec l'hymne de la Coupe du Monde. C'est Die Die sur Évasion.
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0: Bonne fin d'après-midi, il est déjà à 17h, la suite avec Ed Sheeran ou encore Taylor Swift après un nouveau point sur l'actualité.
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3: Bonsoir à tous. Deux pompiers sont morts près de l'aéroport de Bordeaux-Mérignac dans un incendie. C'est l'annonce cet après-midi du ministre de l'Intérieur, Laurent Nunez. Ils étaient mobilisés sur ce sinistre qui s'est déclaré aujourd'hui dans une prairie. D'importants moyens sont déployés et 2 hectares ont déjà brûlé. Le procès en appel de Cédric Jubilard est finalement reporté au premier semestre 2027. Il devait initialement débuter en septembre. Cette décision a été prise par la présidente de la cour d'assises de Haute-Garonne. De nombreux responsables politiques apportent leur soutien à Christophe Rivin, de Marine Le Pen, à Raphaël Glucksmann, en passant par Bruno Retailleau. Le maire d'Alès a dû être exfiltré de son domicile cette nuit en cause de nouvelles menaces de la DZ Mafia. C'est un choix qui fait polémique au sein du monde associatif. Le Parlement confirme la nomination du sénateur LR François-Noël Buffet comme défenseur des droits. L'ex-ministre est critiqué notamment pour s'être opposé au mariage pour tous. Et puis le Tour de France a repris la route aujourd'hui pour la dernière semaine. Au programme en ce moment pour les coureurs, 26 km de contre-la-montre entre Évian et Thonon. Excellente fin d'après-midi à tous.
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0: Évasion, hein, la radio de vos vacances avec les Daft Punk à l'instant.
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0: Et à propos de vacances, on salue Céline et Gauthier qui nous écoutent à Saint-Malo. Ils sont en vacances là-bas. Ils nous écoutent grâce à l'application Évasion. Ça fait plaisir. Bonnes vacances, profitez bien. Et je vous rappelle que l'application, vous pouvez la télécharger gratuitement. Hein. C'est pour votre smartphone. Vous nous écoutez absolument partout. Ça fonctionne bien. La preuve avec le message de Céline et Gauthier. Christina Aguilera et puis David Guetta et Jennifer Lopez. C'est le retour des tubes maintenant sur Évasion.
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0: fin d'après-midi hein, avec Évasion dans la radio. C'était Portugal, The Man, la météo, la tendance pour demain. Et après, il y aura Vita et que ça fait mal.
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0: Demain, mercredi, dans la Somme, le temps restera stable et sec. Le soleil brillera, hein, même si localement, des nuages circuleront sans conséquence. Alors, demain matin, au réveil, on aura 14 à 17 degrés à Doulan, Friville-Escarbotin, Moreuil, Amiens et Roye. Pour les maximales, on attend dans l'après-midi 23 à 26 degrés à Abbeville, Péronne, Corbie, Saleux, Bray-sur-Somme et Poix-de-Picardie.
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0: c'est de rentrer à la maison avec nous, hein, et avec Bruno Mars, à Just Mike sur Évasion.
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0: 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Britney Spears et puis Angèle et Justice, What You Want, hein, c'est le retour des tubes sur Évasion.
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0: merci de démarrer la soirée avec nous. Il est 18h, bonnes vacances et bel été. La suite avec Alex Warren après l'essentiel de l'actualité.
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3: Bonsoir à tous. Dramatique incendie près de l'aéroport de Bordeaux. Deux pompiers sont morts en luttant contre les flammes. Une annonce cet après-midi du ministre de l'Intérieur, Laurent Nunez. Ils étaient mobilisés sur ce sinistre qui s'est déclaré aujourd'hui dans une prairie. Le procès en appel de Cédric Jubilard sera bien reporté. Prévu en septembre, il se déroulera finalement au cours du premier semestre 2027. Une annonce de la cour d'appel de Toulouse. Et le parquet national anticriminalité organisé se saisit des menaces contre le maire d'Alès. Une annonce alors que l'élu a dû être exfiltré de chez lui cette nuit en cause des menaces de la DZ Mafia. Le revirement de l'Assemblée nationale. Les députés ont finalement approuvé cet après-midi la perpétuité pour les viols en série sur les moins de 15 ans. Une mesure issue de la loi de protection de l'enfance et qui avait été rejetée la semaine dernière avec les voix de la gauche. Et puis on termine avec un mot de football. L'Espagne prend la tête du classement FIFA. Elle double l'Argentine après sa victoire en finale de la Coupe du Monde. À noter que la France de son côté reste sur le podium à la 3e place. Voilà pour l'essentiel de l'actualité. Excellente fin de journée à tous.
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0: début de soirée hein, avec Benson Boone sur Évasion partout sur la région.
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0: Bon, vous le savez, tous les jours, du lundi au vendredi à 19h, c'est vous qui choisissez le tube diffusé à ce moment-là. Vous prenez les commandes de la radio pendant quelques minutes. Vous avez des idées de tubes, envie de réécouter un énorme tube. Vous pouvez laisser vos propositions en ce moment sur évasionfm.com. Si votre tube est retenu, je vous le diffuserai à 19h, c'est promis. Le dernier Ozier et puis Tame Impala, c'est pour le retour de la musique maintenant sur Évasion.
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0: iconique tube hein, de Michael Jackson, Beat It, Store Evasion. Je vous parle du biopic hein, sorti le 24 avril dernier. Eh bien, ce dernier a engrangé depuis le 24 avril $1 milliard de recettes. C'est tout simplement du jamais vu pour un biopic. Voilà. La suite sera avec Sean Paul après la météo.
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0: Demain, mercredi, dans la Somme, le temps restera stable et sec. Le soleil brillera, hein, même si localement des nuages circuleront sans conséquence. Alors, demain matin, au réveil, on aura 14 à 17 degrés à Doulan, Friville-Escarbotin, Moreuil, Amiens et Roye. Pour les maximales, on attend dans l'après-midi 23 à 26 degrés à Abbeville, Péronne, Corbie, Saleux, Bray-sur-Somme et Poix-de-Picardie.
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0: vas-y, on les pieds dans le sable hein, pour vous accompagner partout en vacances avec Amel Bent et Imen S. C'était jusqu'au bout. Bonnes vacances hein, à vous qui avez la chance de nous écouter d'un peu partout, hein, puisque vous pouvez télécharger gratuitement l'appli Évasion pour votre smartphone. Vous allez voir, ça fonctionne très très bien. On reçoit régulièrement des messages de partout. Hein. Robin Sick et puis Amir. Et puis à 19h, il y aura votre tube, le tube des auditeurs.
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12: C'est un extrait de Trinity.

0: Bonne soirée, il est 19h, l'heure du tube des auditeurs choisie ce soir par Tiffaine de Dreux. Elle a choisi d'écouter les Maroon 5 avec Animals.
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0: bel été hein, avec les One Republic et Runaway sur Évasion.
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0: À suivre Katy Perry ou encore Taylor Swift. On fera un nouveau point sur la tendance météo pour demain dans les prochaines minutes. Et le temps de vous rappeler que demain matin, pour vous sortir du lit, il y a le grand réveil de l'été. Ça démarre dès 6h. Cette semaine, c'est avec Émilie. Vous vous réveillez avec la météo et l'info près de chez vous, votre horoscope aussi. Et puis n'oubliez pas, l'actu en plus, le chiffre du jour. Et puis la roue de l'été a tourné tous les matins à 8h25. Je vous rappelle qu'elle tourne aussi tout au long de la journée, hein, cette fameuse roue de l'été.
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0: merci d'être avec nous en ce mardi soir et avec Emily Sandé, hein, sur Évasion. La suite avec la tendance météo pour demain et après le phénomène Charlotte Cardin.
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0: Demain mercredi dans la Somme, le temps restera stable et sec. Le soleil brillera, hein, même si localement des nuages circuleront sans conséquence. Alors demain matin, au réveil, on aura 14 à 17 degrés à Doulan, Friville-Escarbotin, Moreuil, Amiens et Roye. Pour les maximales, on attend dans l'après-midi 23 à 26 degrés à Abbeville, Péronne, Corbie, Saleux, Bray-sur-Somme et Poix-de-Picardie.
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Bonne soirée, bonnes vacances avec Damiano David, hein, The First Time sur Evasion. C'est là-dessus que je vais vous laisser pour ce soir. La soirée se poursuit bien sûr avec tous vos tubes préférés, avec avant 20h Avril Lavigne ou encore David Guetta et Jennifer Lopez. Et puis demain matin dès 6h, ce sera le grand réveil bien sûr avec Émilie aux commandes. J'aurai un immense plaisir à vous

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2: 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Peut-on faire du sport par forte chaleur ou comment adapter ses activités physiques? 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
1: Vos anniversaires, c'est tous les matins dans le Grand Réveil Évasion. Tout savoir sur la prévention des fortes chaleurs avec Santé publique France. Franck Brocherie, bonjour.
2: Bonjour.
1: Vous êtes chercheur en physiologie de l'exercice, alors est-ce qu'on peut faire du sport quand il y a de fortes chaleurs?
2: Eh bien oui, mais ça dépend de l'âge, de la santé, de l'état de forme et de la tolérance de chacun à la chaleur. Le plus important, c'est de s'adapter. Soit faire du sport tôt le matin, quand il fait encore un peu frais, ou alors décaler un autre jour.
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